0: Un agüero, además.
1: A ver, ¿cuál es?
0: Sí, eso. Creo que uno siempre debe tener algo de oro en el cuerpo, como una señal de protección. Algo
2: Por eso
0: así.
2: los aretes que tiene hoy.
0: No, los aretes no son de oro. La pulsera
2: Parece,
0: sí.
2: es que el oro también engaña, ¿no?
0: La pulsera sí.
1: Pero parecen,
2: Pero
1: sí,
2: sí,
1: parecen de
0: pero
1: oro.
0: sí, en ese, pues, es un agüero, insisto.
1: Espinosa todo el tiempo le compra a su esposa.
3: No, yo
0: ¿Sí?
3: quisiera que fuera todo el tiempo, pero sí, cuando se puede, una cosita de oro, estoy de acuerdo con Daniela. El oro es muy bonito y además. Y además se ha recuperado mucho su precio últimamente. Bueno, ahora no estoy seguro, pero sí, ¿no? Luisa ha subido mucho.
1: Bueno, pues ya nos vamos a ir a hablar del oro, pero antes vamos rápidamente a Madrid porque tenemos un invitado para hablar justamente de las protestas estudiantiles, esta vez en Francia, Natalia.
4: Sí, así es, Marcela. Hasta ahora nos atiende Marius Mesnil, es el ex cosecretario general de la Unión Sindical de los Liceos de Francia y justamente lo llamamos por eso, por esas protestas estudiantiles que comenzaron desde mediados de septiembre. Juan Pablo, por favor, preguntémosle cuáles son las principales reivindicaciones de los estudiantes por los que están haciendo estas protestas.
5: Marius, bienvenido a la antena de Caracol Radio en Colombia y gracias bien de nos haber acompañado hoy.
6: Merci à vous.
5: Bon, tout d'abord, on voudrait savoir quelles sont les demandes. Qu'est-ce que vous êtes en train de demander au gouvernement français afin de finir avec les protestations?
6: Oui, bien sûr. Nous, nos revendications sont très claires. Et en fait, ce que l'on veut, c'est pouvoir étudier dans des conditions dignes et dans des conditions normales. C'est-à-dire qu'aujourd'hui, dans 53% des établissements, il manque au moins un professeur. Et donc, par exemple, il y a des gens qui nous disent que pendant 6 mois, ils n'ont pas de professeur de français, l'année du bac de français. Donc, vous ne pouvez pas étudier et aller au bac dans des bonnes conditions si c'est comme ça. Et puis surtout, ça dépend beaucoup des lycées, des zones territoriales et les lycées dans les zones les plus précaires, eh bien, ont encore moins de professeurs. Et par exemple, un lycéen en Seine-Saint-Denis, sur toute sa scolarité, il perd un an d'études. On demande aussi à avoir une rénovation des bâtis scolaires. Il y a certains lycées en France dans lesquels il y a des rats dans les couloirs, dans lesquels les plafonds tombent. Et puis l'été et l'hiver, il n'est pas du tout adapté aux enjeux climatiques parce qu'il fait très froid. Et l'été, on a eu une canicule en juillet. Il faisait beaucoup trop chaud, ça montait à 30, 35 degrés, 40 degrés. On demande aussi à avoir une refonte des emplois du temps scolaire. Aujourd'hui, il y a beaucoup de gens qui font du 8h, 18h30 tous les jours avec énormément de transports. Et donc, on n'a plus le temps d'avoir d'autres activités que le scolaire. Et puis il y a aussi un système en France de sélection qui s'appelle Parcoursup et qui crée d'abord un stress pendant toute l'année, un stress constant, une énorme pression, et puis qui fait que beaucoup de gens ne peuvent pas aller à la fac alors qu'ils ont le baccalauréat, ce qui est totalement normal. Donc on demande l'abrogation de ce système de sélection, mais aussi l'ouverture de dizaines de milliers de places en université.
5: 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Pero también tiene que ver con una solución en cuanto al calendario escolar y el manejo del tiempo. Porque hay estudiantes, por ejemplo, los de Parcoursup, que es una formación especial ya hacia el final de la escolaridad, en donde se maneja tanto estrés que no se logra ni siquiera preparar el examen de grado 11 o de grado terminal. Y por eso, pues, están llegando a una situación en donde lo que se pide es resolver todos estos problemas para poder tener una educación digna. En ese sentido, yo quisiera preguntarle a Marius por qué tantas y tantos problemas acumulados estallan de repente. Porque uno creería que todo esto no se dio de un momento a otro, o que en septiembre de este año entraron, volvieron a clases y estaban todos los problemas allí. Marius, mais je voudrais comprendre pourquoi maintenant, parce que je ne crois pas que les problèmes de bâtisse et le problème des profs qui manquent et le problème de l'emploi du temps soit quelque chose qui est arrivé dans ce mois de septembre. Ça doit être une accumulation qui vient de plusieurs années, n'est-ce pas?
6: Effectivement. Là, ça fait 9 ans qu'on a Emmanuel Macron au pouvoir et qu'Emmanuel Macron casse l'école publique et en baisse les moyens. Et effectivement, donc, il y a une colère qui s'est accumulée. Nous, on a essayé de passer par les formes institutionnelles, par les conseils